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1: Un certain soir de décembre, alors que j'étais serein et songeur, j'eus cette soudaine sensation que le temps semblait s'être étrangement figé sous les abat-jours spongieux, adossé contre un bloc clopeau bec équipé d'un simple bic prenant de succinctes notes assez sceptiques. En ce temps-là, j'étais, comment dire, à sec, niveau sous, ainsi que pas mal insuqué dans mes sous, si. Et je me suis dit que ce coup, si, après de multiples secousses, le succès, c'est ce qui serait à coup sûr. Mais coup sur coup, celui-ci s'esquivait, c'est ce qui a fait que j'ai fini par penser, à tort, que la source de mon inspiration était tarie. J'avais ainsi atterré de m'apercevoir que seules quelques phrases, sans saveur, sans savoir, s'avéraient avoir imbibé mes vers. Encerclé par la luminosité aqueuse des réverbères, ainsi que de vers tigineux ténèbres. Mes écrits étaient devenus vides de sens. Fallait-il alors que je me rende à l'évidence? Et donc que je consente à consulter, et ce de façon constante, un de ces condes d'Oc-Dac? Mais tous ces hypocrites ayant fait le serment d'Hippocrate avaient tendance à me rendre complètement hypochondriaque. Puis après tout, avais-je l'air d'être malade? D'être mal adapté à cette foutue réalité? Puis entre nous, je me voyais mal passer ainsi la porte de mon psy et lui balance un truc concis du genre « Bonsoir docteur, ne vous faites pas de bile, je gère, mais pourriez-vous juste me prescrire 2 tranxènes histoire que je troque mon stress contre quelques strass? C'est triste à dire, mais le fait d'écrire ne me faisait plus du tout office d'exutoire. J'avais l'impression de me rendre légèrement devenir demeuré de me répéter. J'avais l'impression de me rendre légèrement devenir demeuré de me répéter. J'avais l'impression de me rendre légèrement devenir demeuré de me répéter. Dans ma course effrénée à la recherche du grand cru, j'avais fini par oublier la fonction première d'un écrit. J'ai omis que par delà même le divin, un vers, si ça vous reçoit-il, ne le devient que parce que celui-ci nous sert avant tout à couvrir nos cauchemars de rêves en cachemire, allonger nos peurs de quoi faire pâlir, et non pas pour l'heure à palper la pâleur de l'or. Dès lors, j'ai remercié le ciel de m'avoir éclairé de cette furtive étincelle, car beaucoup d'artistes en herbe ont tendance à s'éteindre seuls. En conclusion, je dirais que ce n'est pas vraiment un hasard si on a tendance à se protéger ainsi de la réverbération. Tout en discrétion, on reste distant face à ce qui se distant, création. Ainsi on erre, si on en les sinueux sentiers du dictionnaire, avec juste une diction nerveuse et notre devise, qui est apprécie, après ça, la précision de la prestation. Et si toi aussi un jour tu sanctuaires, rejoins donc notre sanctuaire, là où l'or de l'art est dès lors, à l'abri du dollar.

0: Et suite à cela, un soir, je suis rentré chez moi, je me suis assis à mon bureau et j'ai écrit une formule mathématique. Ça donnait un truc du genre. De manière assez large, si vous additionnez des termes tels que l'art et les gens, logiquement, vous obtenez de l'art, gens. Mais là où ça devient un danger, c'est précisément lorsque la monnaie devient un enjeu. Il y a effectivement des gens qui, face à l'argent, ne dévoilent pas forcément leur côté ange. Ce qui est logique parce qu'en verlan, ange, c'est Jean. Néanmoins, ce qui est davantage dérangeant, c'est lorsque tu te rends compte que le verlan de art, c'est rat. Non, sérieux, sans rire. Je vous dis cela car il y a effectivement pas mal de gens qui font de l'art simplement pour avoir de l'art, Jean. Et là, c'est limite rat-Jean. Mais peut-on dire pour autant que tous les gens sont des rats? Car vous conviendrez toutefois qu'un rat qui fait de l'art, c'est assez rare. Et même si face à l'art, tous les gens ne sont pas forcément des anges, ce qui plus férocement dérange, c'est le fait de récupérer l'art, sa nature d'ange et les gens, pour en faire clairement quelque chose d'arrangeant. Beaucoup de gens, par le biais de l'art, passent souvent pour des anges et n'hésitent pourtant pas à user du mensonge. Vous me direz que c'est étrange. Moi, je vous dirais que c'est logique. Parce que si vous additionnez art, ange, mensonge, hésite, vous obtenez arrangement, songez-y.
1: Pas mieux le compte est bon, s'il te plaît, Mehdi. Laisse-moi la place, please. Il est vrai qu'on parle largement de l'argent pour les gens, mais bon. Quand les gens dorment, les gendarmes sont dehors. C'est la milice, c'est la police. Mais la peau est tendue, car la police ne l'est pas quand les gendarmes arrivent. C'est la nuit comme le loup. Tout le monde fait grise mine, grise minou. Mais où est donc Minette sortie sonner les cloches? Tout le monde a le bâillon sur le visage et voudrait bien parler. Autrement que dans la marge, être au milieu de la feuille et avoir une pensée poétique, éviter de faire de la politique mais avoir de la poétique, deux ailes dans le dos, comme deux stylos de bique majestiques. Voilà ce qu'on veut, voilà ce qu'il nous dit, m'a dit quoi? Quelques mots de passage, avec un regard pas très sage, un regard malicieux, le sourire au coin des lèvres, qui s'en va et vient, le souffle court mais le regard bien long, le regard fixe. Pas le regard de chien ou chat, non. La nuit est bien tendue, les draps sont bien plissés. La main est détendue. Elle ouvre la plume, le pencil, pour éviter d'être un ustensile de la vie. Voilà bien ce qu'il nous apprend. Il nous le rend. Et quand on pense à art, on pense aussi à artifice, donc pas d'artifice. Non. Ce qui est important, c'est de faire un feu d'artifice. Mais de ne pas avoir le maquillage, la face trempée dans cette huile bien gluante, rester digne et debout et montrer aux gens que l'art des gens est existante. Elle se tend, cette diphtongue. Les mots sont accrochés, les mots sont au bout des lèvres. La gorge est tendue, la langue bien pendue. Faudra-t-il se tuer pour être entendu, écouté? Écoutons donc ensemble ces CD musicales sur cette plage musicale, cet album. N'ayons pas peur d'être nus, la tête en avant comme une chauve-souris. Avec l'étendard, entendre le dard de ces dames et de vouloir frapper celui qui n'osera pas parler, non. Pas d'urgence, pas d'argent, non. L'urgence est dans les rangs des gens de s'élever uniquement. Livrer sa parole comme il faut, ouvrir son regard, laisser passer son squelette mais ne pas s'essouffler. C'est flagrant, comme les gens réclament de l'argent. Mais réclame-t-il aussi un peu de poésie? Quelques petits pots au marché qu'on achète tous les dimanches. Chacun y plante sa splendeur, sa douleur, son sentiment, ses sédiments. Il nous parle, oui, Mehdi m'a dit, de l'océan Pacifique sur la marge, il a écrit. Mais attention de ne pas baigner la tête dans le rocher, sur le trottoir, où tout le monde vient pisser jour et soir. Un soir, un jour, qui de notre histoire va raconter tout ça? 24 heures pour dire, éviter de mourir, de crier, mais éviter de dire que l'art n'est pas simplement devant. J'ai largement dit, je n'ai pas médit, mais même maudit, non, m'a dit maudit, Mehdi m'a dit. Il m'a dit quoi? Il m'a dit quelque chose, c'est sa tactique. Elle est simple et unique. Il suffit de le regarder pour avoir la larme à l'œil et non pas l'arme à gauche. Attention quand même aux gendarmes quand les gens dorment. Quand les gens dorment, tic-tac, c'est leur tactique. Debout, debout, debout.
0: Hey, hey, hey, hey. Et ça, c'est de l'impro, ça? Merci, Olivier.
1: De rien, ça fait plaisir.
0: Voilà comment bousiller 12 ans de boulot en 2 minutes.
1: Tu t'en remettras pas, là. Je t'ai pas cassé, là.
0: Merci.
1: T'as mal, hein ?
0: Un peu, ouais, quand même. Bon, c'est pas tout ça, mais bon, les gens, après, ils vont me dire... voilà, lui, en 2 minutes, il t'a déchiré, quoi. Merci.
1: De rien.

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0: on n'est pas.
1: Mesdames, messieurs, mademoiselles, ceci est le 100% de l'Asie du Sud-Est. 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
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Mais la Thaïlande, industrie, les consommateurs et fac à la fin de cannabis récréatifs.

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1: Sur des sources de réfugiés dans le camp actuellement du Cambodge. Plus de 20 000 de Cambodgiens sont toujours déplacés par le conflit avec la Thaïlande. 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Et sur la population, on ne peut pas laisser comme ça les populations qui dorment par terre et manger sur terre. Ça, c'est très, très grave sur la situation sociale. Le trêve reste facile. 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

L'Union européenne est sanctionnée. 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

propose, qu'est-ce que vous pensez? Vous pensez de la guerre ou vous pensez de catastrophes naturelles comme le séisme ou le sida?

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Mais trouvez les fameuses lunettes est certifiée et est indispensable. C'est pour observer l'éclipse relève et de plus en plus et de casse-tête. Mais en Espagne et comme ailleurs en Europe, à la veille et de ce phénomène rarissime qui s'énerve en de un gisement de considérable. 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C'est plus sûr, plus chaleur dans cette année. Vous savez, et les trousseaux démarrera en sorte de Russie autour de 17h. Si oui, c'est puis elle traversera l'hémisphère nord et de passera au-dessus de Greenland avant de traverser l'océan Atlantique. 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Domino de Palma et de Massange de Passange et par le Bungo au nord de Madrid avance de disparaître et vers à 18h30. 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
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Donc, vous savez, dans les paroles de Bouddha, dites, c'est le soleil, la terre et le ventre et l'eau. Ah, ça, c'est vrai. Et c'est le spectacle. Alors, et lequel? Le soleil. Et nous fait un clin d'œil. 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Mais c'est pas simplement la fête et que le soleil disparaît, c'est assez haut et dans le ciel. Et comme il va pluie, et en 1999, et c'est le soleil et qui nous fait, mais un déclin avant de s'accoucher, mais il est retrouvé, et donc ça va être de fantastique. Je ne serai pas, et que rien au monde. C'est la naissance. Donc, et pour essayer de rallier d'action de ciel et espace de ce phénomène de central, et aussi c'est un événement et que l'on reste ici, on a une baisse de luminosité et les couleurs changent parfois même et un petit vent et se lève et la température baisse et les animaux et c'est de la baisse au cours vont et se coucher et par exemple. Mais on voit bien que ça empêche l'ensemble de ce qui nous entoure, y compris les humains, et c'est honte. Le reste, le physique commence et le plus long et l'approche et de la totalité et plus de celle de sensation de extrême, donc de soyez de vigilance de bien avant, mais 20, 20, 20, 30 et pour de sentir justement de cette baisse de la luminosité, luminosité et ce qui va saisir et de tout le territoire de national où que vous soyez. 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
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On a perdu. On a perdu. Il faut attendre petit peu.En attendant, à la place de Chapay, à la place de Chapay, Cromoy.

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2: est une honte pour la nation, tout comme celle d'intégration qui va céder sous la pression. 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On interfère dans les affaires quand ces dernières deviennent critiques, usant des procédés injustes, des républiques bananières, comme un joker sorti de sa manche que l'on appelle raison d'État. 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
3: Canal Sud 92D, bonjour tout le monde. Je vais vous présenter aujourd'hui quelqu'un qui m'a fait rêver depuis que j'avais 8 ou 9 ans. Et c'est quelqu'un qui a, je dirais, illuminé la vie politique française dans les années 50, 60 et 70. Mais pour les gens qui n'ont pas pu se souvenir de Pierre Mendès France, il fallait absolument qu'on fasse les présentations. En style radiophonique, un grand article de Pierre Bianson-Ponté qu'il avait rédigé peu de temps avant la mort de Pierre Mendès France. Voilà. Entamé à 25 ans, en 1932, une carrière politique que chacun juge bientôt foudroyante et prédit exceptionnellement brillante. Et puis, 8 ans après, l'a brisée sciemment pour choisir la voie difficile qui conduit à la prison, à la flétrissure. Et évadé, exilé, préférait mettre sa vie en jeu au combat, sous l'uniforme, plutôt que de s'abriter du danger dans quelque pays lointain ou quelque palais officiel, en jugeant qu'on en a assez fait. Il faut pour ça du courage. Occuper pendant 8 mois, de 1944 à 1945, un poste ministériel, donner sa démission parce qu'on n'a pas pu faire prévaloir ses vues, et puis demeurer 8 ans comme un Cassandre incommode, en attendant que des événements justifient vos diatribes et vos sombres prophéties. Il faut pour ça de la patience. Accéder enfin au pouvoir en 1954, l'exercer avec éclat pendant moins de 8 mois, et puis retourner bientôt, après divers mécomptes, à sa solitude et à ses réquisitoires, tenu à l'écart pendant plus de 16 années. Il faut pour ça de l'entêtement. Adopter en 1958 une attitude de ferme opposition au nouveau régime et à son chef de Gaulle, perdre de ce fait tous ses mandats électifs et manquer par 2 fois à les reconquérir, disparaître de la scène au point de devoir attendre 7 années avant d'être admis à la télévision, et pourtant conserver une présence, une audience, une importance, même dans le débat politique, tel qu'après 10 ans, ses propos et ses actes suscitent encore l'attention de la jeunesse. Il faut pour cela de la rigueur. La rigueur, l'entêtement, la patience, le courage, c'était bien les grandes qualités de Pierre Mendès-France. Des qualités qui n'allaient pas sans la contrepartie de quelques grands défauts, car toute médaille a son revers, mais des qualités qui ont suffi à faire de lui, avant Robert Schuman, peut-être, après De Gaulle, certainement, l'homme politique français de la 4e République et même du dernier quart de siècle, qui a creusé la trace la plus profonde, marqué l'empreinte la plus forte et qui laisse le souvenir le plus vivace. Cette singularité ne tient certes pas à sa personne ni à son caractère. Le visage tôt marqué, comme tracé à l'encre de Chine, sa silhouette trapue, c'était un homme tout en ombre et en contraste, du noir au gris. Le menton carré, volontaire, le regard sombre et mobile sous des arcades épaisses, tendu, les yeux cernés par une perpétuelle interrogation inquiète, triste et candide à la fois, les traits creusés de 2 rides profondes qui exagéraient une ironie facile. Avec ça, une grande indifférence envers les détails vestimentaires, une allure si impatiente, si pressée, un air si surmené, que le divorce de son col et de sa cravate lui était parfaitement étranger. S'il mérite bien une place à part, et toute sa place qui est grande dans l'histoire politique de 3 Républiques, ce n'est donc pas à un ascendant physique ou à un tempérament exceptionnel qu'il la doit. Sa vie et sa carrière, cependant, rendent bien compte des raisons qui ont fait que parmi tous les ismes qui nous encombrent, à côté du beau mot de socialisme, ramené de plus en plus à des théories rivales et contrastées, d'un communisme enchaîné par la bureaucratie, si le gaullisme fut avant tout une action, le mendésisme offrait une pensée. Descendant d'un Israélite portugais qui avait fui avec sa famille les grandes persécutions du XVIIe siècle, Luis Mendes de Franca, qui avait francisé son nom en Bendès France, s'était fixé à Bordeaux en 1683. Le 11 janvier 1907 naît Pierre Mendès France. Il devient le plus jeune avocat de France à 19 ans, puis en 1928 le plus jeune docteur en droit de France avec 20 sur 20 à un oral de droit constitutionnel. La mention très bien pour sa thèse consacrée au redressement financier que vient de réussir Raymond Poincaré. Il a décroché aussi au passage le diplôme de sciences politiques, fait son service militaire dans la météorologie et surtout commencé de militer activement au Parti radical, auquel il a adhéré dès 17 ans en 1924. Les hasards des manifestations radicales en province ont conduit le jeune avocat parisien à Louviers dans l'Eure. On lui propose d'être l'homme de l'avenir. Il hésite, accepte, se fixe dans la petite ville et ouvre un cabinet d'avocat et entame sa campagne. Benjamin, de 25 ans, à la Chambre des députés, en avril 1932, il ne tardera pas à parfaire son implantation locale. Il s'est marié, épousant Lily Sicurel, d'origine égyptienne, peintre de talent, qui disparaîtra en 1967. Le plus jeune, toujours dans le second cabinet Blum, il assume la responsabilité des finances, le poste le plus exposé, en mars 1938. Il a 31 ans et établit cette fois encore un record de jeunesse qui sera valable pour toute la Troisième République. Pendant la guerre, il est lieutenant d'aviation. Il refuse une affectation dans la région parisienne, comme il refusera les permissions exceptionnelles accordées aux parlementaires. Il demande le Proche-Orient et est affecté à l'état-major des forces aériennes du Levant à Beyrouth. Le 3 mai 1940, il s'envole pour la France en permission normale. Le 10 mai 1940, l'armée allemande déferle sur Paris. Mendès France va réclamer 15 fois au ministère de la Défense d'être affecté au combat. Mais les députés sont dans la débâcle, dirigés sur Bordeaux, où le maréchal Pétain prend bientôt la tête du gouvernement. L'unité d'aviation à laquelle appartient le lieutenant Mendès France a été, elle, envoyée au Maroc. Et c'est précisément au Maroc qu'un bateau affrété par le gouvernement, le Massilia, va conduire les parlementaires, parmi lesquels Daladier, Georges Mendel, Le Trocker et plusieurs dizaines d'anciens ministres, ainsi que nombre de hauts fonctionnaires. Il y prend donc place avec sa famille. Pour lui, ce sera un piège. Tandis que Georges Mendel est arrêté dès l'arrivée à Casablanca, Pierre Mendès France a rejoint son unité à Rabat. Il est d'abord accueilli avec un peu de gêne. N'est-il pas juif, parlementaire, homme de gauche, impatient de voir la France reprendre sa place dans la guerre aux côtés de ses alliés? Peu à peu, il est traité carrément en suspect. Prévenu le 29 août qu'il allait être arrêté, il refuse de s'enfuir, de se cacher. Ne serait-ce pas avouer une culpabilité qui n'existe pas? Ainsi appréhendé le 30 août, interrogé, ramené en métropole, écroué le 15 octobre 1940 à la prison de Clermont-Ferrand, il est comparé devant le tribunal militaire sous l'inculpation de désertion pour n'avoir pas rejoint Beyrouth le 10 mai 1940. Procès politique s'il en fut, mais qui n'ose pas dire son nom. Pendant l'instruction, le député de l'Eure a appris qu'il était radié du Parlement. Un décret de Vichy ayant retiré leur mandat à tous les élus juifs, qu'un autre décret lui avait enlevé la mairie de Louviers. Les dispositions sont truquées, les débats parodient la justice et bafouent les droits de la défense. Qu'importe, Pierre Mendès France se bat, pied à pied. Quand le président lit le verdict, 6 ans de prison, dégradation militaire, déchéance des droits civiques et familiaux. L'accusé se tourne vers les soldats. On vient de condamner un innocent par haine politique. Et puis vers le commissaire du gouvernement. Vous avez bien travaillé pour Hitler et pour votre avancement.
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Il lui suffira de 5 semaines de préparatifs minutieux pour se retrouver dans la nuit du 21 juin 1941 au pied du mur de l'hôpital prison militaire de la Providence à Clermont-Ferrand. Après maintes aventures, il réussira, via Lisbonne, à rejoindre Londres et la France libre. Officier observateur dans le groupe de bombardement Lorraine, où il sert de mai 1942 à fin 1943, il participe notamment à de nombreux raids sur la France. De Gaulle, dont il connaissait les idées avant la guerre et dont il avait entendu à Bordeaux l'appel de juin 40 diffusé par la BBC, mais qu'il n'avait jamais rencontré, De Gaulle l'avait invité à dîner le soir même de son arrivée à Londres. Plusieurs rencontres ultérieures s'étaient déroulées dans un climat de franchise réciproque et d'estime croissante. Aussi, Pierre Mendès-France n'est-il guère surpris quand à la fin de 1943, De Gaulle, qui a pratiquement éliminé Giraud et pris à Alger la tête du Comité de Libération Nationale, c'est-à-dire de l'exécutif, constitué au nom de la résistance extérieure, De Gaulle, donc, l'appelle à ses côtés et lui confie le poste délicat de commissaire aux finances, c'est-à-dire ministre. Quand le général fait son entrée dans Paris libéré, il attribue à Pierre Mendès-France le poste de ministre de l'économie nationale, avec la charge de coordonner les 4 départements clés qui sont la production, l'agriculture, le ravitaillement et la reconstruction. Le pays est ruiné, à demi détruit. Il y manque près de 2 millions de prisonniers et de déportés, et de nouveau en guerre. Pour éviter la catastrophe, pour préparer un nouveau départ, un seul moyen. Un traitement rigoureux. Compression de toutes les dépenses improductives, recensement strict des fortunes, confiscation de tous les profits illicites, ponction sur le capital à l'occasion de l'échange des billets de banque après l'impression des nouveaux de la France libre. Blocage des prix, freinage de la hausse des salaires, résorption pour 250 milliards de francs, au moins des billets en circulation. De quoi se mêle-t-il ? Les finances, c'est une chose, l'économie, une autre. Qu'il lutte donc contre le marché noir, mais qu'il ne s'occupe pas de l'économie. Qu'il ne s'occupe pas du franc, c'est l'affaire de M. Pleven. Et M. Pleven n'est pas favorable à toute cette chirurgie. Il préfère agir par l'emprunt, ce qui est évidemment moins douloureux, mais qui conduit directement à l'inflation et aux problèmes qui rebondissent automatiquement. 3 mois durant, De Gaulle, prié d'arbitrer, apaise ses forces de concilier, d'éviter l'éclat. Enfin, il faut choisir. La méthode douce lui semble préférable et il s'en expliquera dans ses mémoires de guerre, par la nécessité de ne pas bousculer un pays malade, blessé, de ne pas ajouter de nouvelles causes de périlleuses convulsions à toutes les difficultés qui assaillent et divisent les Français. René Pleven a donc gain de cause. Il joindra l'économie nationale aux finances sous son autorité. Pierre Mendès-France décline l'offre de rester au gouvernement dans d'autres fonctions et remet sa démission. Il a repris ou va reprendre ses mandats à Louviers, son siège de député. Une fois encore, le pouvoir lui fait signe. En janvier 1946, succédant à De Gaulle, qui s'est soudain retiré après avoir, a-t-il dit, remis le train sur les rails, le socialiste Félix Gouin, nouveau chef du gouvernement provisoire, offre à Mendès-France les 2 ministères réunis en un seul, des finances et de l'économie nationale.
le tripartisme, les socialistes, le MRP, le mouvement républicain populaire et les communistes, le tripartisme règne. Aux trois partis, Mendès France pose ses conditions, qui sont les mêmes que 10 mois plus tôt, un peu plus rudes et rigoureuses même. Elles sont refusées. C'est trop demandé. Alors il s'efface. Sa cure de solitude et d'exil, loin des avenues du pouvoir, durera près de 9 ans. Pendant ces 9 années, Pierre Mendès France poursuit 2 carrières parallèles et complémentaires, en même temps qu'il établit solidement sa réputation parmi les initiés, dans le personnel politique français et dans le monde financier international, tout en restant, pour le grand public, un quasi-inconnu. À Louviers, au Palais Bourbon, dans les grands débats budgétaires ou de politique générale, au Parti radical, dans les comités et les congrès, il incarne un personnage familier, celui de Cassandre, dont les prophéties, pourtant exactes, ne rencontraient qu'incrédulité et ricanement. L'inflation galopante, les centaines de milliards engloutis dans la guerre d'Indochine, avec ses trafics et ses excès, la médiocrité des ambitions de pouvoir faible, divisé et transitoire, le divorce croissant entre ses pouvoirs et l'opinion, la dépendance sans cesse plus étroite d'une politique étrangère à la petite semaine, tout ça était dénoncé, foyé, proclamé avec la froideur de celui qui détient et ose dire la vérité, avec la ferme et orgueilleuse assurance de celui qui sait et qui ose dire ce qu'il faut faire. Parallèlement, le député de l'Eure occupe d'importantes fonctions dans les organismes financiers mondiaux. Mais chez Mendès France, le tempérament parle. Il parle même trop haut et trop fort. Qu'on regarde les choses en face, l'expert prend le relais du parlementaire et le Cassandre dérive de la Seine, puise au bord du Potomac. La région de Washington, la capitale états-unienne. Puise au bord du Potomac de nouvelles raisons de désespérer. À la faveur du passage éclair de son ami Edgar Faure à la tête du gouvernement, il fait créer la Commission des comptes et budgets économiques de la nation, premier outil d'analyse, de surveillance et de prévision de l'activité économique du pays. Des cours donnés à l'École nationale d'administration, où l'un de ses contradicteurs les plus vifs parmi les élèves se nomme Valéry Giscard d'Estaing, et aux hautes études, ces cours lui valent dans la pépinière des futurs technocrates une popularité et une attention qui expliqueront le moment venu certains ralliements. Une équipe se constitue peu à peu autour de l'homme phare qu'il est en train de devenir. La guerre d'Indochine ronge l'âme, défigure le visage et ruine la santé à peine recrouvée de la France. Le trafic des piastres pourrit la politique, les échecs démoralisent une armée qui perd chaque année une promotion de jeunes officiers dans des combats sans issue. La torture fait son apparition. Or, cette vaine campagne de reconquête, cette sale guerre, coûteuse et sans fin, Pierre Mendès France ne cesse de la condamner avec un acharnement tout particulier. Alors, puisqu'il s'offre ainsi par ses diatribes à surmonter la quadrature du cercle, à assumer la situation sur laquelle vient précisément de buter un cabinet dirigé par un radical de droite, René Maillère, le président de la République, le socialiste Vincent Auriol, désigne Pierre Mendès France comme président du Conseil, c'est-à-dire Premier ministre.
L'astuce est classique. Cet importun qui nous casse les oreilles ne réussira pas à arracher l'investiture. Son échec l'obligera à baisser le ton et nous en serons débarrassés. Cela s'appelait, dans le langage du milieu et du moment, lever une hypothèque, c'est-à-dire l'annuler. Le calcul était bon, mais le résultat fut inattendu. Car c'est grâce à ces deux journées d'investiture manquées, en effet, des 3 et 4 juin 1953, que l'importance, l'influence, la présence, au moins, de Pierre Mendès France se trouve soudain multipliée par 100, par 1000, et qu'il passe en quelques heures d'un auditoire de quelques centaines d'initiés à un public de plusieurs dizaines de milliers de partisans. À partir de là, il ne faut qu'un an pour que l'exclu de 1953 devienne l'homme providentiel de 1954. La France est en train de perdre l'Indochine. Dien Bien Phu et sa célèbre bataille, tout a été dit sur ce camp retranché, investi par le Viet Minh en début de mars 1954, tandis que la course s'engage entre le désastre militaire inévitable et une négociation désespérée dont il est clair qu'elle ne peut aboutir avant la catastrophe. Il faudra un mois encore de tergiversations, de palabres, de combinaisons et de fausses nouvelles pour que le cabinet Laniel Bidault, estoqué à 3 ou 4 reprises, s'effondre et qu'enfin, le 13 juin 1954, Monsieur Coty, le président de la République, désigne Pierre Mendès France pour former le gouvernement. Le 17 juin, un an après son échec de 1963 devant les députés, Pierre Mendès France donne à ses adversaires, partenaires et interlocuteurs de la France, à la conférence de Genève, le délai d'un mois pour conclure la paix indochinoise. Pierre Mendès France donne à ses adversaires, partenaires et interlocuteurs de la France, à la conférence de Genève, il leur donne le délai d'un mois pour conclure la paix indochinoise. Pour le reste, son programme est simple. Plan de relèvement des conditions de vie et d'indépendance économique. Décision sur la communauté européenne de défense, la SED, l'association de tous les gouvernements en cas de défense nécessaire. Vous savez bien qu'on court toujours après cette formule au XXIe siècle. Et à ce programme, évidemment, il y avait aussi l'apaisement au Maghreb.

L'inquiétude est si grande, le désarroi des partis et des hommes au pouvoir si évident, que l'investiture ne peut manquer d'être accordée. Cependant, elle ne le sera, dit-on, que grâce aux voix des communistes. Une campagne de calomnies, d'insultes, d'attaques perfides, appuyée par des mensonges, des trucages et des faux, se déchaîne dans les couloirs. Elle ne cessera jamais, et pendant les 18 années qui lui restent à vivre, Pierre Mendès-France sera l'homme politique le plus injurié et bassement diffamé de France. À peine installée, son équipe, sans socialiste ni MRP, mouvement républicain populaire, le président du Conseil part pour Genève et plonge dans la plus fantastique tornade diplomatique qu'on puisse imaginer. La partie s'engage entre Mendès-France, assisté du secrétaire général du Quai d'Orsay, donc des affaires étrangères, Alexandre Parodi, et l'ambassadeur Jean Chauvel. Ils ont en face d'eux les deux Vietnam, celui de Saïgon où règne l'empereur Bao Dai et où gouverne un nouveau président du Conseil, Ngo Binh Diem, qui périra quelques années plus tard assassiné, et celui des Maquis, dont le négociateur est déjà Pham Van Dong. Et puis il y a les trois grands, représentés un moment par les ministres des Affaires étrangères soviétiques, anglais et américains, c'est-à-dire Molotov, Anthony Eden et Foster Dulles, puis par leurs délégués. Enfin, cet autre grand mystérieux qui représente la Chine, Monsieur Xuanlai. Georges Bidault a refusé tout contact avec le Viet Minh et les Occidentaux boycottent les Chinois. Dès le 23 juin, le contact est pris et pour la première rencontre entre le nouveau président français et Monsieur Xuanlai s'ouvre enfin une perspective Chine et Viet Minh, ne contestant pas l'indépendance et la souveraineté du Laos et du Cambodge. Cependant, il reste un vide énorme dans le dispositif diplomatique. Les Américains se sont pratiquement retirés de la conférence. Il faut toute l'insistance de Pierre Mendès-France pour que Foster Dulles, le redoutable secrétaire d'État américain, accepte enfin de faire une partie du chemin et de venir en personne, non à Genève, mais à Paris, le 13 juillet. 5 heures de conversation s'achèvent sur la promesse d'envoyer un diplomate américain à Genève et sur une phrase du secrétaire d'État lancée aux journalistes. « This guy is terrific !» Ce type est formidable. Discussion directe, chassés-croisés, d'émissaires, alternance d'espoir ou de crainte, coups de théâtre et épuisement, séance fiévreuse et âpre marchandage, arguties juridiques et complications protocolaires. Enfin, le pari est gagné. À 3 heures du matin, dans la nuit du 20 au 21 juillet, les accords d'armistice pour les trois pays d'Indochine sont signés. La paix conclue. Pierre Mendès-France dispose d'une autorité, d'une force et d'un prestige sans précédent depuis l'installation au pouvoir du général de Gaulle au lendemain de la libération. Personne ne peut lui barrer la route. Que va-t-il faire de cette spectaculaire réinvestiture, de cette puissance inattendue et toute neuve? Il va en user pour atteindre simultanément plusieurs objectifs et pour montrer au pays qu'il est parfaitement possible, pourvu qu'on le veuille, de gouverner tout en respectant les lois de la démocratie. Le 31 juillet au matin, le président du Conseil quitte Paris, le gaulliste Christian Fouché et le maréchal Juin l'accompagnent. La nouvelle éclate
quand à travers la ville en état de siège, le cortège a déjà gagné le palais du Bey, auquel le visiteur français lit une déclaration solennelle garantissant l'autonomie interne de la Tunisie, sans restriction ni limitation. C'est ce qu'on appellera le coup de Carthage. L'opinion internationale approuve. Dans l'opinion française qui se réjouit et s'étonne de la manière nouvelle, seul reste hostile le noyau dur des lobbies français d'Afrique du Nord. La marche vers un dénouement, vers l'autonomie et plus tard vers l'indépendance tunisienne, cette marche est engagée. Il n'y aura pas de guerre de Tunisie. Il y aura hélas une guerre d'Algérie. Dans la nuit du 31 octobre au 1er novembre, elle éclate avec 30 attentats réussis et d'autres qui échouent dans les trois départements français qui composent le pays. Des renforts de CRS sont aussitôt envoyés. Il faut tout traiter, tout régler à la fois. Ce mois d'août qui voit la mise en œuvre de l'accord indo-chinois, l'amorce de la politique tunisienne, le lancement de la politique économique et sociale. Ce mois d'août est avant tout celui de l'Europe, celui de la CEDE, la Communauté européenne de défense. Le président du Conseil est décidé à vider le débat et à le conclure. Une partie politique et diplomatique s'engage, presque aussi serrée que pour l'Indochine. Le 30 août, les députés rejettent la CEDE, la Communauté européenne de défense, par 319 voix contre 264 et 12 abstentions. Les 23 membres du gouvernement n'ont pas pris part au vote. Cette décision de la France, qui surprend et navre ses cinq partenaires et l'allié américain, cette décision a fait table rase de tout accord. Le rejet de la CEDE sera tout au long de sa présence à la tête du gouvernement un boulet de plus et bien lourd à traîner pour Mendès France. Et désormais, dans tout le reste de sa carrière, ce sera un thème d'attaque et de critique.

Pendant les derniers mois de 1954 et jusqu'à la chute au soir du 5 février 1955, il faut continuer à tout faire à la fois et aussi faire front sans cesse, car l'étau se resserre autour du gouvernement, mis soudain en cause devant le pays par une manœuvre occulte, un véritable complot, qu'on appellera l'affaire des fuites.

car un policier, le commissaire Dides, apporte à un ministre, M. Fouché, dès le mois de juillet, des comptes rendus des débats du bureau politique, l'instance permanente suprême du Parti communiste, selon lesquels Jacques Duclos fait état des procès-verbaux des comités secrets de défense nationale, tous tenus quelques jours plus tôt à l'Élysée. Mendès France est saisie. Une enquête est ouverte. On apprend bientôt que ces fuites durent depuis plusieurs mois, qu'elles s'étaient déjà produites sous le gouvernement Laniel. Qui intoxique qui? L'homme visé à travers Mendès France, c'est François Mitterrand, son ministre de l'Intérieur. Calomnie, infamie, trucage, rien n'y manque. Au passage, c'est ce gouvernement transitoire et bousculé qui prend les décisions de principe et de fait qui engage définitivement le pays vers la construction de l'arme nucléaire, de la première bombe atomique dont De Gaulle saluera l'explosion 6 ans plus tard d'un cri d'orgueil et de joie « Hurrah pour la France !» Enfin, il faut s'attaquer au budget de l'État pour 1955. Le débat budgétaire se déroule qu'à un cas, plutôt mal que bien. Visiblement, la fin approche. Toutes les oppositions déclarées et tous les complots occultes, toutes les mauvaises humeurs et les forces de manœuvre se lient peu à peu en un faisceau d'irritation, de mécontentement, d'hostilité. Mendès France a fait son office, il a mis fin à la guerre d'Indochine et assumé la responsabilité de 8 années d'une politique à laquelle il n'avait pris aucune part et qu'il avait combattue. Qu'il s'en aille, il joue pas le jeu. Il s'adresse chaque semaine ou presque à l'opinion par la radio, dans des causeries au coin du feu, familières, franches et vite populaires. La situation s'aggrave en Algérie. La négociation se traîne en Tunisie au milieu des écueils. Un débat sur l'Afrique du Nord s'ouvre à l'Assemblée le 2 février. 3 jours durant, René Meyer, radical de droite, mène l'assaut. Maurice Schumann le seconde de son mieux. Mendès France se débat. Si la confiance lui est refusée, dit-il, c'est sa politique de détente et d'évolution outre-mer, le redressement intérieur, l'autorité restaurée du pouvoir exécutif qui seront renversés. La réponse tombe comme le couperet de la guillotine, par 319 voix contre 273 et 22 abstentions. En gros, les radicaux et les gaullistes ont lâché, rejoignant les communistes et la plus grande partie du MRP dans l'opposition. Un fait exceptionnel, un incident unique dans les annales du régime se produit. Ce président renversé remonte à la tribune après le scrutin et sous les insultes, les colibets, entreprend de lire une ultime déclaration qu'il avait préparée. Quelque chose a changé dans le cœur des hommes et des femmes. Ce qui a été fait dans ces

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À partir de cette chute, le principal souci de Mendès France sera de canaliser la popularité exceptionnelle et les concours que lui a valu sa brillante démonstration de l'art de gouverner. Mais il se préoccupe aussi de défendre sa politique et de forcer son successeur à la poursuivre, au moins sur quelques points essentiels, enfin de préparer l'avenir. Il parle souvent en public, s'adresse en particulier à la jeunesse. Il se décide aussi à faire ce qu'il avait jusque-là refusé de tenter et s'empare, sans coup férir, en trois étapes, de mai à juin, de la direction du Parti radical. 14 ans durant, il va jouer sur la scène politique nationale un rôle particulièrement ingrat. Il sera celui qui dit toujours non. Très vite, il perd le contrôle du Parti radical, où ses adversaires de la veille rentrent en force et le chassent de la direction. Sans trêve, il dénonce la politique algérienne, celle des gouvernements Molé, Bourgès-Monnoré, Félix Gaillard, les derniers de la 4e République. Il ne cesse aussi de critiquer leur politique de facilité dans la gestion, leur dépendance à l'égard de l'étranger, leur incapacité à gouverner. Amer et désabusé, il prédit les catastrophes. Et elles arrivent. L'insurrection algéroise et la révolte militaire du 13 mai 58, la marche foudroyante du général de Gaulle vers le pouvoir, tandis que le gouvernement Flimelin s'agite à la manière d'un théâtre d'ombre, rien ne le surprend, si tout cela l'inquiète de plus en plus. Cependant, Mendès se trompe sur un aspect de la situation. Il est persuadé que même si de Gaulle parvient à faire ratifier la constitution qu'il envisage, même s'il obtient un succès électoral, il ne peut réussir, s'établir durablement au pouvoir, faire la paix en Algérie. Du moins, Mendès demeurera-t-il irréductible et courageusement solitaire, car on ne se bouscule guère dans le camp du refus catégorique. Et il assumera les conséquences, toutes les conséquences de son attitude. Il perd son mandat de député, se démet de sa mairie, de sa présidence et de son siège au Conseil général. Le nouveau pouvoir lui retire ses missions dans les organismes financiers internationaux, la présidence de la Commission des comptes. Il fera appel en 1962 de son échec électoral de 58, en se présentant de nouveau dans l'Eure, mais dans une autre circonscription, à Évreux cette fois. Et c'est un gaulliste, M. de Broglie, qui le bat. Il n'est plus rien et il lui faudra attendre 1967 pour revenir, à titre transitoire d'ailleurs, au Parlement. Il n'est plus rien. Il ne paraît pas à la télévision, mais il tient une place. Une place, et il fait du bruit. Il participe en avril 1960 à la naissance du Parti Socialiste Unifié, PSU. Au pourparler en vue de sa transformation et de son élargissement, et adhère en avril 1960, dès sa naissance, à la nouvelle formation issue de ses pourparlers, le Parti Socialiste Unifié, le PSU. Il y restera 8 ans, jusqu'en juillet 68, militant de base, qui refuse obstinément toute responsabilité. Un peu encombrant quand même, et souvent incommode. Il voyage beaucoup, à l'étranger où son prestige est grand, et il visite l'URSS, la Chine, se rend souvent aux États-Unis. Les spécialistes de la politique se rapprochent un peu de lui, non sans méfiance et précaution, au fur et à mesure qu'il s'éloigne du général de Gaulle. Ainsi rencontre-t-il Guy Mollet en octobre 61. Il ne s'était pas vu en tête-à-tête depuis qu'en novembre 56, Pierre Mendès-France était allé mettre en garde ce président du Conseil du moment contre l'opération de Suez. Avec Mitterrand, les brouilles alternent avec les embellies,
bien qu'ils soient dans le même camp depuis 1958. En 1967, enfin à Grenoble, ils mènent une campagne ardente, dynamique, dont les éclats et les échecs retentissent dans tout le pays. Il est élu, d'assez peu, grâce au report au second tour sur son nom des voix communistes. Il rentre après 9 ans d'absence au Parlement. Il ne fera pas, à vrai dire, beaucoup de bruit. Mai 68 le surprend, comme tout le monde, mais le réjouit plus que d'autres. Cette fois, Cassandre va-t-il être cru? Il est à l'écoute, et un soir, un vendredi noir, celui du 23 mai, après être convenu avec Mitterrand que leur place n'était pas au creux de la vague, au quartier latin, il change d'avis, oublie la décision commune et s'y rend. Écoutez, plus qu'acclamé. Au paroxysme de la crise, il sent qu'il faut faire un geste, marquer sa présence et sa position. C'est ainsi qu'il figure sur l'estrade du meeting du stade Charletti. Alors les historiens sont partagés sur cette présence à Charletti. Certains disent qu'il n'y est pas allé. Et Vincent Bonté nous dit ici qu'il était sur l'estrade. Eh bien, vous jouerez ça à pile ou face. Il figure sur l'estrade du meeting du stade Charletti le 27, tandis qu'on lance des appels à peine déguisés à l'insurrection, à la révolution, qu'il paraît cautionner par sa venue. Mais il garde le silence et refuse le micro qu'on lui tend. Le lendemain, 28, Mitterrand, dans une conférence de presse, annonce sa candidature à l'Élysée dès que le pouvoir sera vacant. Lance le nom de Pierre Mendès France pour présider le gouvernement de transition qu'il faut former. Doit-on, pour cela, attendre que De Gaulle et son régime fassent place nette? Ou faut-il les renverser, les chasser, pour s'installer par un coup de force? Le président de la Fédération de la Gauche, cette FGDS, pour laquelle j'ai voté, à laquelle Mendès France a obstinément refusé d'adhérer, mais qu'il a néanmoins investi à Grenoble, s'en défendra toujours, et toujours les gaullistes l'accuseront faussement d'avoir appelé ce jour-là au coup d'État. Mais De Gaulle va reparaître, reprendre la situation en main, lancer la foule des gaullistes sur les Champs-Élysées, annoncer les élections. La gauche a fait un petit pas. Pierre Mendès France a étonné et déçu une fraction de ses partisans. Il y perdra son siège de Grenoble, que lui enlève à l'arraché, après une campagne mouvementée, l'un des plus ardents gaullistes du gouvernement, aujourd'hui réformateur, Jean-Marcel Jeanneney. De nouveau, le loup solitaire n'a plus sa place dans les institutions, plus de prise sur la machine politique. Le désaveu et le départ du général de Gaulle surviennent trop tard. À trop le prédire, il n'y croyait plus, ou du moins il ne l'espérait plus. Puisque l'usurpateur est parti, n'est-ce pas son heure? Cependant, pour les mêmes raisons qu'en 65, il ne se présente pas à l'Élysée. À la surprise de tous, à la consternation de certains, il décide de soutenir activement la candidature socialiste de Gaston Defferre, de prendre part à sa campagne. Il sera, accepte-t-il, son premier ministre en cas de succès. Car dans ce cas, le pouvoir ne doit-il pas revenir là où il doit être, à l'hôtel Matignon, et pas à l'Élysée? Au jour du scrutin, c'est l'échec, flagrant, sans appel. 5,07% des suffrages pour le tandem de fer Mendès France, contre 21,52% aux communistes. Le second tour mettra aux prises messieurs Pompidou et Poher, avec le résultat que l'on sait. Pompidou a gagné.
Cette fois, c'est la fin. Le rideau tombe sur la carrière de celui qui fut souvent le plus jeune et qui a si fortement marqué la politique française de son empreinte. Cette fois, c'est la fin. Le rideau tombe sur la carrière de celui qui fut souvent le plus jeune et qui a si fortement marqué la politique française de son empreinte, au pouvoir ou dans la solitude. Sa santé préoccupe son entourage. Veuf en 1967, il s'est remarié en 71 avec une sœur de Jean-Claude Servan-Schreiber, le gaulliste de la famille, cousin germain de Jean-Jacques, le réformateur. Il s'étourdit et se dépense en tous sens, se rend à plusieurs reprises au Proche-Orient, entreprend ce grand voyage en Extrême-Orient, Japon, Chine, Inde, d'où il devait rapporter son dernier livre. La mort ne le surprend pas, il connaissait son état, et Cassandre, toujours, avait prévu l'évolution implacable du mal. Mais sa disparition, malgré les déceptions des dernières années, prive la vie publique d'une grande voix, d'une pensée vigoureuse, d'un caractère et d'une force, en un mot, d'un homme. Il n'y en a pas tant, amis ou adversaires, qu'on ne puisse regretter.

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Et voilà, la Célessao. La Célessao, c'est Mikele Zaza. C'est Nkoumti, l'envoyeur du pays. C'est Balthazar Sekou, la gazelle infatigable. C'est le petit Kimungu. C'est Badi Mungu. C'est Alpha Deogracias. C'est Armand Charlemagne. C'est Anne FM. C'est Francis Bateza. C'est Pili Pili, Pierre Diouf, Magalé, le doyen des artistes africains à Toulouse. C'est son staff technique avec, à la tête, bien sûr, à la tête, son coach, oui, monsieur le professeur Zef Moulungi. La Célessao, c'est son directeur technique, monsieur Tarsi Sonda, et la Célessao, c'est aussi pour le staff technique, son capitaine, et oui, Yemé Yandi Mosikaka, Joe Lokuru le Nganti, que vous avez reconnu bien sûr dans notre, avec notre jingle. La Célessao, c'est bien sûr son fan club avec notre cher Zef Oye, bien sûr, et Micheline. Donc, c'est le couple Mopati qui est donc à la tête du fan club. Et bien sûr, la Célessao, c'est la grande famille, ah oui, la grande famille avec la reine mère, ma petite Mimi, et bien sûr, monsieur ZDTM, le chef de famille, c'est la famille Chibinda, et bien sûr, le chef, c'est notre cher Guy. La Célessao, c'est également vous qui nous écoutez tous les samedis 18h-21h, dimanche 14h-16h sur les 92.2, sinon sur le canal sud.net. Et enfin, la Célessao, c'est bien sûr les deux sélectionnés avec l'absent du jour, notre ami Motema Yamampiae, Papa Navaniche. Lui, c'est Edo Diawakana. Et bien sûr, absent pour des raisons que vous connaissez tous, pour des raisons que je vous répète. Mais enfin, il faut toujours le dire quand même, parce qu'on ne sait jamais, ça peut changer un jour. Mais pour l'instant, ça n'a pas changé. C'est toujours cette affaire de la politique du ventre. Et enfin, là, c'est les SAO, parmi les deux sélectionnés, et votre humble serviteur, Edo Fumukanda. Vous avez bien remarqué qu'il y a eu, nous commençons notre émission avec un petit retard. En tout cas, c'est pas vous qui vous êtes trompé de fréquence. Vous êtes sur la bonne fréquence. C'est nous qui sommes en retard et nous nous en excusons. D'ailleurs, j'en profite pour dire merci beaucoup à Yaya Bizel, Vieux Massaï, bien sûr, que je remercie beaucoup. Et bien sûr, ça a été un très grand plaisir, une très grande joie de revoir la charmante. Et oui, la charmante et belle Myriam, bien sûr. Myriam, et bien sûr, en tout cas, je te fais une fois de plus un gros bisou, hein, Myriam. Et je n'oublie pas celui qui, malgré le retard, en tout cas, nous a facilité la tâche pour y arriver, parce que partir de chez Vieux Massaï, ça n'a pas été facile. En tout cas, merci JBB à tous. Enfin, nous y reviendrons. Alors, vous avez compris donc pourquoi le chef de clan est un tout petit peu en retard aujourd'hui. Mais on va rattraper le retard, chers amis, ne vous en faites pas. Alors, la pensée de la semaine qui nous vient bien sûr du Togo, car c'est le Togo qui est en l'honneur. La grenouille ne sert à rien, mais elle crache des larves. La grenouille ne sert à rien, mais elle crache des larves. C'est la pensée de la semaine, ça nous vient bien sûr du Togo.

Ganga, le tout puissant Ok Jazz, version originale, instrumentale, Dilovangu et Ntumba. Et oui, ça c'est du fond sonore. Alors, bien sûr, nous allons partir avec notre traditionnel lien avec les Caraïbes, en faisant cette fois-ci appel une fois de plus à Roberto Torres avec Alvaro dans A bailar el toca toca. A bailar el toca toca.

La grenouille ne sert à rien, mais elle crache des larves. La grenouille ne sert à rien, mais elle crache des larves. C'est la pensée de la semaine. Ça nous vient bien sûr du Togo. Et bien sûr, au Togo, nous y restons avec cette soirée togolaise qui doit débuter dans quelques heures, disons. En tout cas, plus précisément, ben vous savez, généralement, les soirées, c'est au cours de Coco à 20h par là que ça commence, bien sûr. Et nous serons bien sûr de la partie. Ça, il n'y a pas de ne vous inquiétez pas. Après l'émission, nous y serons, bien sûr. Alors, on va donc rester avec le Togo. Comme je vous disais, avec cette grande nuit togolaise à partir de 20h, bien sûr, ce jour. Alors, c'est à la salle des fêtes de Bozel, au numéro 249 rue Riou, dans le 31 700 Bozel. Salle des fêtes de Bozel, 249 rue Riou. 31 700 Bozel. Pour toute information, vous pouvez appeler au 06 45 13 35 88. 06 45 13 35 88. Sinon, le 06 09 92 22 50. 06 09 92 22 50. Salut à toi, Mouyinatou, bien sûr. Et que je n'oublie pas. Alors, je répète tant que la grenouille ne sert à rien, mais elle crache des larves. La grenouille ne sert à rien, mais elle crache des larves. C'est la pensée de la semaine, ça nous vient bien sûr du Togo. Au Togo, nous allons y rester avec un doyen de cette musique, bien sûr. Oh, il a commencé dans les années 96. Il y est encore. Lui, c'est le King Mensa. Le King Mensa que nous allons écouter ici dans la chanson Topo Dola. Topo Dola. 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

Ophelia. Pascal Taboro Solo, version originale, instrumentale d'Innovango Tomba. C'est du fond sonore, ça. Ça, et c'est du fond sonore, oui. Eh oui. Nous allons bien sûr y revenir. Je vous rappelle quand même que la grenouille ne sert à rien, mais elle crache des larves. La grenouille ne sert à rien, mais elle crache des larves. Nous allons rester bien sûr avec le Togo et bien sûr avec la grande nuit de ce soir. En tout cas, l'artiste invité est bel et bien là. Il nous vient des États-Unis et il est bel et bien là. C'est bien sûr la diaspora togolaise aux États-Unis. Ne vous en faites pas. Alors, lui, c'est Pasco que nous allons écouter dans London à Konka. London Akoka.

Voilà, c'est donc Pasco dans London à Coca. Ce n'est qu'un avant-goût de ce que vous aurez bien sûr ce soir là-bas du côté de Bozelle.

0: 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La grenouille ne sert à rien, mais elle crache de l'arbre. La grenouille ne sert à rien, mais elle crache des larves. C'est la pensée de la semaine. Ça nous vient sûr, bien sûr, du Togo. Nous allons quitter un tout petit peu le Togo, bien sûr, mais nous y reviendrons car nous y serons ce soir à partir de 20h, bien sûr. Et là, nous allons faire appel à la diaspora congolaise en France, à Paris plus précisément. En la personne du crooner Rovias Adampot. Rovias Adampot dans son album Fini la récré et bien sûr la chanson phare de l'album Moitié Yabolingo. Moitié Yabolingo. Ça c'est pour toi mon cher Yves Mundele, Yves La Cassagne. En tout cas si tu nous écoutes, fais signe de vie quand même. Moitié Yabolingo, Rovias Adampot.
1: Y'a Clément, aussi Dandé, le patriarche, bibliothèque culturelle de la Rumba.

Oyo Kiango, hein, vieux Maasai, moitié à Bolingo. La grenouille ne sert à rien, mais elle crache des larves. La grenouille ne sert à rien, mais elle crache des larves. Pensée de la semaine, ça nous vient bien sûr du Togo. En version originale avec l'African Fiesta Soukissa. Version instrumentale, Dinovan Cours.

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C'est notre numéro de téléphone, bien sûr. Eh oui, vous, ça, nous le savons tous. En tout cas, il fait la fierté de l'Afrique aujourd'hui, car il a conquis le Stade de France. C'était pas un match de football, mais en tout cas, c'était un concert de musique, bien sûr, avec Fally Ipupa. Et bien, comme le baromètre aujourd'hui, c'est le nombre de personnes, mais en tout cas, il a fait le plein samedi et dimanche. Mais je peux vous dire qu'il y a eu quand même des déceptions. Mais enfin, nous n'allons pas parler de ça aujourd'hui. Pourquoi pas un jour en parler, bien sûr, de cette musique congolaise. C'est pour vous dire que nous allons écouter donc Fally Ipupa pour ceux qui n'étaient pas au stade. Mais enfin, je crois que la version que vous allez écouter maintenant, elle est nettement meilleure que celle qui est passée au stade. Mais il y a eu du succès tout de même.

0: 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La grenouille, ne sert à rien, mais elle crache des larves. La grenouille ne sert à rien, mais elle crache des larves. N'est-ce pas, Mouyinatou? C'est la pensée de la semaine et ça vient bien sûr de nos amis du Togo, bien sûr. Voilà. Nous allons continuer bien sûr en musique et nous allons cette fois-ci chez notre ami Monsieur ZDTM. En tout cas, je veux dire que nous allons naviguer sur le majestueux fleuve Ogoué. Et oui, et là, sur le fleuve Ogoué, nous allons retrouver une grande dame de la chanson gabonaise. Elle, c'est Bustelle qui va nous venir dans Mais et Irandjila. Mais et Irandjila, donc de Bustelle. C'est la bonne et vraie musique gabonaise. Écoutez ça.
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0: Christelle, mais et Irandjila. Mais et Irandjila. Ça, c'est donc Christelle. Ça, c'est pour toi, mon cher cadet Claudin Olam. Salut à toi. Et voilà, donc, on va faire plaisir à notre cher Joe Lukuru Nganti.
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1: 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Et oui, je vais parler donc de notre ami, de nos amis Micheline et Zef. C'est bien sûr, c'est bien sûr le couple que j'adore. Bon, une fois de plus, voilà, il faut le dire. C'est le couple Mouepoiti. La CELESAO, c'est la grande famille avec la reine mère, solidarité familiale. Elle, c'est la petite Mimi, donc Hermine et bien sûr Guy, Monsieur Zedetem, c'est la famille Chibinda. La CELESAO, c'est vous qui nous écoutez tous les samedis 18h-21h, dimanche 14h-16h sur les 92.2, sinon sur le canal sur.net. La CELESAO, et oui, c'est son staff technique. Ah oui. Avec à la tête le coach, monsieur le professeur Zef Mounougui, son directeur technique Tarsi Sandai, et bien sûr son capitaine Yademosi Kaka Yeme. Eh oui, Mobalia Pembe, comme dira notre ami Edo. C'est bien sûr Joe Lokourou Lengantie. Et bien sûr, la CELESAO, c'est les deux sélectionnés avec l'absent du jour, notre ami Edo. Diawakana Motema Yama Piaye. Papa la Vaniche. Ah, ma petite Vaniche, salut à toi. Et bien sûr, votre humble serviteur que je suis, Edo Fumukanda.

0: C'est du fond sonore, la grenouille de Césarien, mais elle crache des larves. La grenouille ne sert à rien, mais elle crache des larves. C'est la pensée de la semaine, ça nous vient du peuple togolais, bien sûr du Togo. Ça nous vient bien sûr du Togo, je voulais dire. Et nous allons plutôt nous tourner vers le Cameroun. Et le Cameroun avec J. Fodez et les Ladies dans Yakadoum.
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tout le monde, si Quinta Amalabo, Yokaduma, Jifodez et les Ladies. La grenouille ne sert à rien, mais elle crache des larves. La grenouille ne sert à rien, mais elle crache des larves. C'est la pensée de la semaine, ça nous vient bien sûr du Togo. Le Togo en l'honneur ce soir, bien sûr, avec cette grande nuit togolaise du côté de Bozel. Voilà. Nous continuons toujours en musique, bien sûr. Mais je vous rappelle quand même que la grenouille ne sert à rien, mais elle crache des larves. La grenouille ne sert à rien, mais elle crache des larves. C'est la pensée de la semaine, pardon, et ça nous vient bien sûr du Togo.

sonore. Et oui, il n'y a que Flash Black pour écouter ça. Nous sommes les détenteurs. N'est-ce pas, il y a du nouveau dans. Nous allons chez Safou Mabinetas. Safou Mabinetas, salut à toi. Et là, on va découvrir Alisco Diabaté, Wati Do Serra. Wati Do Serra, donc, de Alisco Diabaté. C'est parti, bien sûr, pour cette belle musique mandingue.

La grenouille ne sert à rien, mais elle crache des larves. La grenouille ne sert à rien, mais elle crache des larves. C'est la pensée de la semaine. Ça nous vient bien sûr du Togo. Nous allons cette fois-ci du côté du Sénégal avec ce groupe 100% féminin, le groupe Djigin dans Mbegal.

Eh oui, c'est beau, c'est du fond sonore malheureusement. Et heureusement, bien sûr, qu'il y a Flash Black. La grenouille ne sait rien, mais elle crache des larves. La grenouille ne sert à rien, mais elle crache des larves. C'est la pensée de la semaine et ça nous vient bien sûr du Togo. Nous allons plutôt du côté de la Guinée. Ah, chez mon ami Eladj Diallo. Et là, c'est Shema que nous allons écouter dans Mon Ex.

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1: Eh oui, mon cher Eladj, tu nous diras ce que nous dit Shema dans cette chanson « Mon ex ». Enfin, ce qu'on sait, c'est que c'est mon ex, mais bon, c'est quoi mon ex? Eh oui, nous étions bien sûr en Guinée avec Shema.
2: L'African Fiesta Nationale, en version originale. Version instrumentale, que vous écoutez bien sûr sur les ondes de Canal Sud. C'est signé 10 novembre

La grenouille ne sert à rien, mais elle crache des larves. La grenouille ne sert à rien, mais elle crache des larves. C'est la pensée de la semaine, ça nous vient bien sûr du Togo.

qui est dit. Version originale, Dino Vango et la Frisa Internationale. Version instrumentale, Dino Vango et Dumba. C'est du fond sonore. La grenouille ne sert à rien, mais elle crache des larves. La grenouille ne sert à rien, mais elle crache des larves. C'est la pensée de la semaine, et ça nous vient bien sûr du Ghana, du Togo. Je parle du Ghana parce que nous allons partir cette fois-ci du côté du Ghana, mais en musique, avec Dope Nation qui va nous chanter Kaka Lick.

Voilà, Kakalika. C'est donc Dope Nation, bien sûr. Et oui, il s'est bien dopé, lui, la nation. Nous étions là, bien sûr, au Ghana, et je vous dis que la grenouille ne sert à rien, mais elle crache des larves. La grenouille ne sert à rien, mais elle crache des larves. C'est la pensée de la semaine, et ça nous vient bien sûr du Ghana.

Alors, Myriam, il y a quoi dans la jalousie? Eh oui, vieux vassaï. Et ce n'est pas JBV qui me dira le contraire. Ça, c'est pour toi, bien sûr, Myriam, la charmante, bien sûr, cette fleur qui nous vient de la lagune là-bas, du côté de Yopougon, enfin, de la Côte d'Ivoire. Et bien sûr, nous allons faire appel au King, le King Gadji Séli. Ex, bien sûr, capitaine des éléphants de la Côte d'Ivoire. C'est pour vous dire que du football à la musique, il n'y a qu'un pas à faire. Écoutons.

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Salut toi, mon cher Edo Diawakanamo, Temayama, ah, du courage, hein. La grenouille ne sert à rien, mais elle crache des larves. La grenouille ne sert à rien, mais elle crache des larves. C'est la pensée de la semaine, ça nous vient bien sûr du Togo. Lungu ba lwa bola, l'arachide pourri, Abel Dibasa.

Aïe. Ne souhaitez pas qu'on vous traite de Lungwala Bola, hein, parce que c'est pas du tout intéressant. Aïe, bon, mais enfin, demandez à ceux qui parlent Lari, ils vous diront.

Ça, c'est du fond sonore. À présent, nous allons faire appel au Bantou de la capitale dans la chanson Bomanonga. Bien sûr, une composition du regretté Lambert Kabako.

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Richard Tikaya, Rémi Ayayo, c'est mon conseil.

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0: Eh oui, la grenouille ne sert à rien, mais elle crache des larves. La grenouille ne sert à rien, mais elle crache des larves. C'est la pensée de la semaine, et bien sûr, nous, comment dirais-je, ça nous vient du Togo, voilà, le Togo, où ça a déjà commencé, là, du côté de la salle de Bozelle, avec cette grande nuit togolaise. Voilà, nous avons bloqué la DDTM, mais nous entendons la demi-heure des merveilles du passé. Dans la demi-heure des merveilles du passé, nous allons donc faire appel à... Ben, il a fait son temps, il a ce temps. Lui, c'est Koffi Olomidé, bien sûr, dans Civilisé. Eh oui, vous avez beau faire, mais en tout cas, il vous demande d'être un tout petit peu civilisé quand même. Civilisé, Koffi Olomidé.

Voilà, civilisé, c'était donc Koffi Olomide, bien sûr, et son quartier latin. Et voilà, c'est parti donc pour cette partie des merveilles du passé. Nous y sommes encore pour quelques minutes, bien sûr. Je vous rappelle quand même que la grenouille ne sert à rien, mais elle crache des larmes. La grenouille ne sert à rien, mais elle crache des larmes. Eh oui, mon cher, ma chère Mouinatou, ça vient de chez toi, bien sûr, du Togo. C'est la pensée de la semaine.

Alors, du côté du Cap de Bonne-Espérance, c'est-à-dire en Afrique du Sud, où nous allons faire appel à ce grand groupe, eh oui, qui a fait parler de lui, bien sûr, le Maotela Queens dans Tinazi Yaka Iniza Maotela Queens.

Voilà, c'était donc le Maotela Prince, bien sûr. Nous continuons toujours, bien sûr, mais je vous rappelle quand même que la grenouille ne sert à rien, mais elle crache des larves. La grenouille ne sert à rien, mais elle crache des larves. C'est la pensée de la semaine. Ça nous vient juste du Togo. Enfant sonore, déception d'amour, interprété par Pogolov, dont l'auteur n'est autre que celui qui nous présente la face instrumentale de cette chanson en compagnie de Touba. Lui, c'est Guy Lovango. De Cap de Bonne Espérance, nous allons bien sûr en Afrique de l'Ouest, plus précisément au Sénégal, où Idi Diop nous interprète Yay Boy.

C'était donc Idi Diop dans Yay Boy. La grenouille ne sert à rien, mais elle crache des larves. La grenouille ne sert à rien, mais elle crache des larves. C'est la pause de la semaine, ça nous vient du Togo. Nous allons rester bien sûr dans les merveilles du passé, certainement la dernière de la journée. Bien sûr, nous allons faire appel au Seigneur Lei, Tabulei Rochereau, dans Anna Mokoi.

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Tous les samedis 18h-21h, dimanche 14h-16h, sur les 92.2, sinon sur canalsud.net.

La grenouille ne sert à rien, mais elle crache des larves. La grenouille ne sert à rien, mais elle crache des larves. C'est la pensée de la semaine et ça nous vient bien sûr du Togo. Vous avez jusqu'à demain aux environs de 15h45 pour savoir ce qui se cache derrière cette sagesse africaine. Quant à moi, je vous dis ciao et vous fixe demain à partir de 14h bien sûr. Et oui.

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1: Pénétrer dans cette maison. 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
3: 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Nous ne voulons pas la personne! Ni vous non plus!
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3: 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Déposez vos armes et rendez-vous!
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1: Arrête.
2: Jean, écoute-moi ça, c'est n'importe quoi.
3: Parce que ils chantent tous en même temps, on prend que dalle.
2: Ah bah d'accord, Carly t'es cabot là.
1: Pardon, tu peux me les faire sortir de la cabine là, parce que je crois qu'ils sont fermés dedans là.
3: Oh, bravo, bravo.

jeu de notre évolution cérébrale va se dérouler dans l'arène de la vidéo. L'écran de télévision est la rétine de l'œil de l'esprit. C'est pourquoi l'écran de télévision fait partie de la structure physique du cerveau. Et c'est pourquoi tout ce qui apparaît sur l'écran de télévision est vécu par le spectateur comme une expérience primaire. Et c'est pourquoi la télévision est la réalité. Et la réalité est moins que la télévision. Et c'est pourquoi la télévision est la réalité. Et la réalité est moins que la télévision.

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0: Les néchons annoncent sur un solo de Sisyphe, parce que c'est fou. 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Et puis aussi parce que Trapéfice met ce qui est des meilleurs, qu'on se le dise. Le morceau s'appelle Vacuité grinçante et c'est Sisyphe à la prod, évidemment.
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Ok. 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

Le flashball, c'est une arme qui nous a été donnée par le ministère pour répondre à certaines catégories d'agressions, et notamment le caillassage. Donc c'est une arme calibre 12 à deux coups qui tire des balles en corps. À une dizaine de mètres, un individu, s'il est bien touché, il reste par terre.

0: 26, 50 000 volts dans un pistolet électrique. Officiellement, il est sans danger.
1: C'était la douleur la plus atroce que vous puissiez imaginer. Je ne comprenais pas ce qui m'arrivait. J'ai cru qu'il m'avait tiré dans la tête.

et ils étaient si forts que j'en perdais la vue. Il y avait surtout cette douleur dans la poitrine. Je sentais bien que quelque chose n'allait pas. Effectivement, 8 mois après son agression, Gary fait un infarctus et passe 5 jours dans le coma. 10% de son cœur ne fonctionnera plus jamais. Yes, yes, sir. Pour son cardiologue, c'est sûr, il s'en est fallu de très peu.

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0: camarade Wayne. Je me nomme Kitania Irenia Tatiana Karenska Alisov. Je travaille pour le Buxa de Moscou. Mes amis m'appellent Kitka.
1: Kitka. Kitka. Quel charmant raccourci.
0: Merci, camarade Wayne. Vous savez, la célébrité de votre fondation s'étend de la ville de Leningrad au Kamchatka. Elle travaille pour la paix, la compréhension des peuples. D'ailleurs, votre photo est parue très fréquemment dans le Buxin de Moscou.
1: Vous m'en voyez flatté, j'ignorais ces détails.
0: Da.
1: Vous dites que ces énigmes, écrites sur le papier en tête de la fondation Wayne, ont été glissées sous la porte de service de votre appartement.
0: Oui, camarade Wayne. Voilà pourquoi je vous les ai apportées. D'abord, j'ai cru qu'on m'avait fait une farce. Mais ensuite, je me suis souvenu. Est-ce qu'il n'existe pas un criminel d'origine bourgeoise appelé le Sphinx, qui pille les honnêtes travailleurs?
1: Vos phrases sont curieuses, mademoiselle Kitka. Mais ce personnage existe, effectivement.
0: Que devons-nous faire, alors? Apporter ces énigmes à la police ou peut-être mieux à ce bandit masqué Batman?
1: Ce ne sera pas nécessaire pour le moment. Je pense que nous sommes devant l'œuvre d'un déséquilibré. Toutefois, peut-on examiner cette question avec toute l'attention requise en dînant ensemble ce soir?
0: Oh, quelle merveilleuse suggestion!
1: Je téléphone pour décommander un rendez-vous que j'avais pris précédemment. Alfred va vous reconduire. Dovecha.
0: Dovecera, camarade Wayne.

0: Robin, écoute ces énigmes. Dis-moi si tu les interprètes comme moi. La première, qu'est-ce qui a la peau jaune et écrit ?
1: Une pointe bique dans une banane.
0: Bravo. Deuxième, que fait un blanc qui est enduit de suie ?
1: Il se lave. Slave. Un russe.
0: Bravo. Alors, que veulent dire ces deux réponses ?
1: Banane. Russe. Eureka ! Sûrement un russe qui va glisser sur une peau de banane et se rompre le cou.
0: Précisément, Robin. Je ne vois pas d'autre sens possible. Mademoiselle Kitka est en danger.
1: Qui ?
0: Mais Kitka ? La charmante journaliste russe du Buxan de Moscou. Sans avoir pensé à mal, elle a dû contrecarrer tous les projets du quatuor du crime.
2: Vous vouliez me voir, monsieur ?
0: Ce soir, Bruce Wayne a la joie de dîner avec Mademoiselle Kitka.
2: Un devoir bien agréable.
0: Certes, Alfred. J'ai rarement approché une femme qui plaide tant en faveur des bonnes relations internationales. Ah, toutefois, vous et Robin, vous nous suivrez de près dans la Batmobile. Vous ne nous perdrez jamais de vue grâce au bat-écran miniature.
1: Entendez. Et si jamais le Sphinx met ses menaces à exécution...
0: Alors, je frappe le Sphinx brutalement.
1: Ensuite, on arrive pour la Lali avec la police.
0: Précisément. Alfred, avez-vous votre permis de conduire ?
2: Dans mon veston, monsieur.
0: Bravo, Alfred. Conduisez prudemment. Bonne chance et bonne chasse. Ceci promet d'être une soirée mémorable.

0: ce rideau qui sépare nos deux pays. Quelle sottise. Nous devrions nous efforcer de mettre au point une méthode pour les rapprocher l'un de l'autre.
1: Oh, Da, il faut que nous trouvions une méthode.

coup de phare.

0: Je ne crois pas que ce soit bien de les épier ainsi, Alfred. C'est vrai, tout le monde a droit à sa vie privée, même un champion du bien.
1: Votre discrétion est admirable, Monsieur Robin. Oui, il me semble qu'il doit être l'heure de faire notre rapport.
0: Roger.
2: Commissaire.
3: Oui. Oui, petit génie.
0: Position de la Batmobile. Nous sommes à Central Park. Nous filons vers le sud par l'autoroute. On passera bientôt près de la porte du monument.
2: Juste ciel, encore dans le parc. Ça va presque faire une heure. Mais qu'est-ce qu'il fabrique?
0: C'est sans commentaire. Il se livre à une activité non répréhensible.
3: Ah, oui, je comprends.
0: J'ai pensé à vous soumettre une ruse, commissaire. Dites à O'Hara de monter sur le toit et d'envoyer le bat-signal.
3: Je vais le faire puisque vous le dites, petit génie, mais pourquoi?
0: Quand les gredins le verront, ils se figureront que Batman et moi, nous nous rendons chez vous. Et croyant que la route est libre, ils penseront pouvoir mettre à exécution leur menace envers Mademoiselle Kitka.
2: Habile, diaboliquement habile.
0: Merci, monsieur. Batmobile terminé.
2: Au revoir.
3: Inspecteur.
4: Chef.
3: Montez sur le toit et envoyez le bat-signal.
4: À vos ordres.

0: Oh, tonnerre de Smolensk, qu'est-ce que c'est que ça?
1: Incroyable, je ne... Ah, bien sûr, très habile.
0: Habile, camarade Wayne?
1: Je veux dire, le système est habile, mademoiselle. C'est le fameux bat-signal envoyé du toit de la police de Gotham City.
0: Oh.
1: Batman et Robin s'y précipitent pour répondre à cet appel.
0: Vous avez donc dit à la police de les rappeler pour ma protection.
1: Hmm? Ah oui, oui, oui.
0: Oh, c'est parfaitement merveilleux de votre part. Lorsque je ferme les yeux, je vois apparaître des sauvages cosaques qui traversent les steppes en semant la panique.
1: C'est étrange. Lorsque moi je ferme les yeux, je fais un rêve qui est extraordinairement différent.
0: Da, da, fermez toujours les yeux. Il faut continuer ce rêve.
1: Mon rêve continue.
0: Da, da.
1: Du dénouement.
0: Oh, miette. Allez moins vite, faites-le durer.
1: Mademoiselle Kitka.
0: Mm-hmm.
1: Est-ce que vous me ferez visiter votre superbe appartement?

0: l'a mordu à l'hameçon.
1: C'est lui maintenant qui sert d'appât.
0: Fripouille, Morgane, Barbe Bleue et Quatch, préparez nos pinks parapluies.
2: Yo ho, capitaine.

0: Excusez-moi, je vais passer une tenue plus confortable pendant que l'eau chauffe dans le samovar.
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0: Ochen priyatna, kamararwein.
1: Edgar Allan Poe, mademoiselle Kitka. À une belle au paradis, première stance.
0: Revenons à ce rêve que vous faisiez.
1: Ah, oserons-nous?
0: Pourquoi pas?
1: Oui, pourquoi pas? À quoi bon un rêve s'il ne vous force pas à une action courageuse?
0: Non, passons à l'action, camarade.
1: Mademoiselle Kitka, j'éprouve l'étrange impression d'être sur le point de perdre la tête et d'être emporté.

0: vous êtes kidnappé.
1: On vous a roulé.
0: Ah, bande de criminels. Abominable crapule. Je vous préviens, je vous tuerai tous. Et vous connaîtrez d'horribles souffrances.
2: C'est le...
0: Une idée comme ça, peu importe. Une évasion rapide est notre seul espoir. Un moment. Je réfléchis.
3: J'ai trouvé. Pourquoi n'y ai-je pas pensé plus tôt?
4: À quoi, camarade Wayne?
0: Mais sous ma manche gauche, j'ai un minuscule post-émetteur qui est fixé sur mon avant-bras.
4: Votre façon de le transporter est curieuse.
0: Mais pas du tout, mademoiselle Kitka. Les capitalistes américains ont les poches tellement pleines de chéquiers qu'ils ne peuvent pas faire autrement. Si j'arrivais à l'atteindre... Mettons-nous dos à dos, mademoiselle Kitka. Peut-être que vous pourrez l'attraper.
4: Bah...
2: Allons le chercher.
0: Et voilà!
5: Vous croyez malin, n'est-ce pas, cher monsieur Wayne?
0: Assez pour vous faire échec, sombre crétin.
5: Eh bien, de ça, on en reparlera.
0: Cher collègue, regardons ce que monsieur a caché sous sa manche de veste, d'accord? Bande de chauvards! Je savais que vous nous écoutiez! Je vous ai fait une drôle de blague avec cette radio! Et maintenant, je peux frapper!

0: Dieu merci, vous revoilà.
1: Bonjour, commissaire. Viens vite, Dick, on est en retard pour le concours de pêche au lancer.
2: Roger.
1: Excusez-nous, commissaire.
0: Mais au nom du ciel, Bruce, vous repartez déjà. Mais où étiez-vous? Comment vous êtes-vous évadé?
1: Je me suis évadé avec l'aide de Batman.
0: Heureusement que notre ange gardien était là.
1: Oui, commissaire, et vous devriez retourner à la police. Il se pourrait fort qu'il vous y appelle. Au revoir.

0: Eh bien, mes chères petites fripouilles, je vous ai fait part de mon étonnante proposition. Qu'en dites-vous, hein? Qu'en dites-vous?
1: Une chose est certaine, nous ne pouvons pas remettre notre coup. Il faut compter avec les marées d'équinoxe.
2: Il a raison pour une fois. C'est maintenant ou jamais que nous devons passer à l'attaque.
0: Oh, une décision, bon sang. Ce Batman ne viendra jamais ici maintenant. Mais la police, si, et sans tarder. Alors, on se prononce en faveur de mon plan. Est-ce oui ou non?
3: Je le trouve idiot. Mais je dis tentons le coup. Il faut bien faire quelque chose pour mettre ce Batman sur la touche.
4: Un feu vert, pingouin.
0: Monsieur Joker, voulez-vous déposer une petite pilule dans le thé du commodore Schmidt Lap, d'accord?
2: Presto!
0: Ensuite, vous le transporterez dans le sous-marin. Monsieur le Sphinx, voulez-vous dire à Monsieur Quench d'amener les vilains petits cobayes?
1: Quench, amène les vilains petits cobayes. Oh.
0: Maintenant, mes forts bons bien-aimés, vous voyez devant vous la fameuse invention du Commodore Schmidlap. Elle fait de l'alcool instantanément.
1: Elle n'attendait que nous pour qu'on en fasse un usage moins innocent.
0: N'ayez pas peur. Vous ne sentirez rien. Voyez, je vais simplement et à titre temporaire extraire chaque petite goutte d'humidité de vos carcasses. L'opération est indolore.

0: sensationnelle.
1: Déshydraté.
0: Femme chat. 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

poincé à Bernie Batman et Robin en m'invitant à pénétrer dans leur bas de cave avec 5 formants déshydratés au fond de 5 éprouvettes sous mon commandement. Doucement, doucement. Elles valent cher, ces petites poussières.

0: mensonge, Batman. Aux invraisemblables défroques que portent ces super escrocs en toute saison. Je m'étonne que personne n'ait signalé cette maison à la police.
1: C'est un quartier malfamé, plein de poivrons. Ils sont habitués aux curieuses hallucinations que procure l'alcool.
0: Ah, la boisson est un terrible fléau. Moi, je détesterais être asservi par un vice quelconque.
1: Bien dit.
2: T'as raison, Bobonne. Il y avait un mec qui grimpait au mur.

0: Lançons nos super pastilles aveuglantes. Oh. Sauve-toi, Robin! Mais sauve-toi! Venez, Batman!
1: Batman!
0: Mademoiselle Kika! Mademoiselle...

Sauvez-vous, tout le monde!

0: Batman! Batman!
1: Je suis là, Robin.
0: Oh, vous m'avez fait peur.
1: Heureusement, je suis arrivé à me débarrasser de cette bombe au bon moment. Et j'ai pu me cacher derrière ces gros tuyaux de fonte.
0: Vous avez risqué votre vie pour sauver cette racaille de bistrot?
1: Ils boivent peut-être trop, Robin, mais ce sont aussi des hommes comme nous. Donc, pour moi, récupérable. Je n'ai fait que mon devoir. Mais maintenant, on ne sait plus où est cette chère Mademoiselle Kitka.

0: Nous n'avons aucun indice.
1: Bonjour, messieurs. Auriez-vous l'obligeance de m'indiquer un poste de police? Commodore Schmidlap, cher ami, propriétaire des distilleries Big Ben.
2: Ne nous laissons pas berner, c'est le pingouin.
0: Évidemment.
2: Qu'est-ce qu'il a en tête, je me le demande.
0: Que désirez-vous, pingouin?
1: Pingouin? Non, je m'appelle Schmidlap, l'ami. Schmidlap.
0: Vos empreintes vont nous fixer là-dessus, pingouin. Nous les confronterons avec le répertoire signalétique dans notre Batmobile. Faites voir vos doigts.
2: C'est du plastique qui recouvre ses doigts.
1: Oui, c'est exact. Je me suis brûlé au troisième degré et je crois bien que le médecin qui m'a soigné a utilisé du plastique, ouais.
2: Ça va mal, Batman. Ce pingouin de malheur se moque de nous.
0: Alors, du calme, Robin. Il existe une méthode d'identification à laquelle nul ne peut se dérober.
1: Examen rétinien, c'est pas ça?
0: Il a raison, Robin. Les minuscules vaisseaux sanguins du fond de la rétine constituent un dessin aussi caractéristique que des empreintes.
1: Mais n'avez-vous pas un répertoire très complet des schémas rétiniens des criminels dans votre fabuleuse Batcave? Si vous m'y emmeniez.
2: Vous accepteriez de vous soumettre à un de nos tests?
1: Bien sûr, ce serait même une expérience amusante, vous ne trouvez pas?
0: Tiens-toi prêt à le rattraper, Robin. Je vais lui donner du bas de gaz.
1: Oh, qu'est-ce à quoi votre bas de gaz?
0: Un simple anesthésique. Destiné à vous empêcher de voir l'entrée secrète de notre Batcave.
2: Si quelqu'un la connaissait, il percerait le mystère de notre véritable identité.
0: Prêt, Commodore?
1: Ah, mais dites donc, vous avez d'étranges costumes et de curieuses coutumes, non? Enfin, je suis prêt.
0: À la Batmobile. Cette fois, la chance nous sourit.

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